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2: Bonjour. Le 24 mai dernier, le tout nouveau président béninois, Romualdo Adani, a prêté serment. Il a remplacé Patrice Talon, qui aura passé 10 ans à la tête de son pays. 3 mois après son investiture, le président béninois, Romualdo Adani, tente d'imprimer son orientation, l'orientation de son mandat. Son début de présidence est marqué notamment par une forte activité diplomatique, une volonté de continuité économique et quelques ajustements dans la gouvernance du pays. Avec mes invités, on va essayer d'analyser les premiers pas du président Romualdo Adani. Et dans la seconde partie de ce débat, nous allons également revenir sur un sujet de fond, les trajectoires politiques et démocratiques des pays africains de l'espace francophone et anglophone. Je reçois donc 3 invités. L'un n'est pas encore joignable. On va essayer de le joindre tout à l'heure. Stéphane Akwa, politologue camerounais et chercheur à la Fondation Paul Angoéla de Yaoundé. Stéphane Akwa, bonjour.
3: Bonjour Eric Topona.
2: Merci d'avoir accepté notre invitation. Deuxième invité, le professeur Prudent Victor Topanou, qui est donc professeur de sciences politiques à l'université d'Abomey-Calavi, ancien ministre, ancien député et auteur de plusieurs ouvrages. Bonjour professeur Topanou.
4: Bonjour monsieur Topona.
2: Et merci également d'avoir accepté notre invitation.
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2: La première question vous est adressée, professeur Victor Topanou. 3 mois après son arrivée à la tête du pays, quelle perception ont les Béninois de leur président de la République?
4: Mais écoutez, ça, je ne sais pas si je peux me permettre valablement et en toute légitimité de le dire, puisque je ne suis pas sûr qu'il y ait eu des baromètres, qu'il y ait eu des études d'opinion là-dessus. Mais c'est vrai que sur le plan intérieur, le président fait des choses que son prédécesseur ne faisait pas. Je pense par exemple à toutes les mesures sociales qu'il a annoncées, notamment la prise, notamment celle qui consiste à l'hôpital, on n'est pas payé forcément avant d'être pris en compte par les médecins.
2: C'était une de ses promesses de campagne, non?
4: Il n'avait pas dit sous cette forme, voilà. Il avait dit précisément qu'il allait combattre la misère, l'extrême pauvreté. Voilà l'expression qu'il avait utilisée. Mais il ne s'était pas attardé davantage sur le contenu de la lutte contre l'extrême pauvreté. Là, maintenant, il dit oui, vous irez à l'hôpital. S'il y a une urgence, le médecin n'a plus le droit de demander que vous payiez avant de vous prendre en charge, ce qui était le cas, bien évidemment. Maintenant, je crois que c'est une mesure très populaire qui a été appréciée, de la même manière que, par exemple, il y avait la question de déménagement des marchés. Les anciens marchés qui devaient emménager dans des nouveaux marchés qui ont été construits par l'ancien régime. Les bonnes femmes trouvaient que les frais de location étaient trop élevés compte tenu de leur chiffre d'affaires et tout. Et donc, avaient refusé de déménager. Lui, il est arrivé, il a annoncé une baisse substantielle de ce loyer, ce qui va faciliter désormais le déménagement. On l'a vu récemment aussi se balader dans les rues de la deuxième ville du pays, à Parakou. On s'y attendait pas. Il faisait son sport matinal. avec son épouse, toutes choses auxquelles les Béninois n'étaient pas habitués. Donc, forcément, ça a soulevé les foules. On l'a suivi à gauche, à droite. Et là, on dirait qu'il est peut-être à la recherche d'une plus grande légitimité que celle que lui a conférée l'élection présidentielle. Et donc, oui, il y a des changements qui font que on est bien obligé de le comparer à l'ancien président et dire, voilà, lui, il est capable d'aller vers les gens, ce que l'autre ne pouvait pas faire.
2: On a également constaté, après, professeur Topano, on a également constaté que dès sa prise de fonction, Romuald Ouadani a multiplié les déplacements en Afrique de l'Ouest et même en Europe. Quels sont les dividendes pour le pays?
4: Pour l'instant, il n'y a pas de dividende majeur, parce que ce qu'attendaient les Béninois et qu'il avait annoncé le jour de son investiture, c'est le rétablissement des relations avec le Niger. On se rend compte que c'est beaucoup plus difficile qu'on ne le croyait. Il est allé au Niger, les Nigériens sont arrivés au Bénin, il y a eu des séances de travail entre les responsables sectoriels. On nous a annoncé une ouverture très prochaine, et puis brusquement, il y a eu encore un blocage, les Nigériens ayant posé comme condition la signature d'un accord de défense dans lequel il sera très clairement écrit que le territoire de l'un ou l'autre des partenaires ne devrait pas servir de base pour l'attaque de l'autre. Évidemment, ça semble relever du bon sens, mais on a le sentiment que c'est sur ça que ça a bloqué, et pour l'instant, on ne voit pas la sortie de l'impasse. Après, qu'il aille au Mali, qu'il aille au Burkina, qu'il aille en Côte d'Ivoire et autres, dans le cadre des relations sous-régionales avec la CEDEAO, tout le monde trouve normal, et c'est plutôt ça qu'on devrait faire. Et la dividende immédiate, on ne la trouve pas. Bon, est-ce que les visites en Europe vont permettre d'avoir des fruits prochains? Personne ne le sait. Mais en tout cas, on ne peut pas dire que l'activisme sous-régional et international ait apporté en 3 mois des dividendes. Je n'exclus pas qu'il y en ait dans les mois à venir. Je n'exclus pas qu'il y en ait dans les années à venir, mais pour l'instant, ce n'est pas le cas.
2: Je vais voir ce qu'en pense l'autre invité, Stéphane Akwa. Stéphane Akwa, quel regard portez-vous par rapport aux 3 mois du tout nouveau président béninois, Romuald Ouadani?
3: 3 choses. La première, c'est effectivement qu'il s'inscrit dans cette culture politique de l'état de grâce, des 100 premiers jours qui sont généralement des moments d'action, de réussite, d'exercice à la fois en termes de communication, mais aussi en proposant des solutions immédiates à des problèmes qui embarrassait le quotidien des populations depuis bien longtemps. Donc, il ne déroge pas à cette règle-là, et il le fait plutôt bien. Donc, on ne peut pas être étonné, on doit se dire qu'il a de bons conseillers et qu'il écoute les conseils de son équipe, de son entourage, premièrement. Deuxièmement, même si effectivement il y a des choses importantes qu'il a dites et qu'il va certainement faire, il n'empêche que ce sont les 100 premiers jours. Il y a des éléments plus structurants sur lesquels un président doit travailler, notamment un président du Bénin. Et pour l'instant, il ne s'est pas encore attaqué à ces problèmes-là, au déséquilibre entre la côte et l'arrière-pays, à des questions aussi sur l'énergie, sur donc les ressources, sur cette question diplomatique que vous avez déjà évoquée. Parce que dans un environnement très mouvant, avec des voisins, des partenaires qui ont choisi des options stratégiques plutôt différentes, il faudra bien entendu que le Bénin marque sa différence et tienne ses positions le plus longtemps possible, le plus valablement possible. Et puis enfin, quelque part, il avait été un peu chahuté sur la question de son lien, de sa relation avec le président Talon. Et donc, il a essayé de faire 2-3 choses qui lui permettront de dire...
2: Mais est-ce que le président Talon ne tire pas toujours les ficelles dans l'ombre?
3: Ça, c'est une question que les Béninois peuvent examiner, sur laquelle ils peuvent travailler. Je parle du Cameroun, un pays, vous le savez, qui est dirigé par un président très âgé qu'on ne voit pas, et surtout pas faire son son jogging le matin dans un quartier populaire. Donc, on apprécie nous, cette dynamique, ce dynamisme du président béninois. Et on se dirait, si chez nous, on avait aussi autant d'énergie au sommet de l'État, rien que le fait d'avoir cette énergie, de l'avoir, de pouvoir la regarder passer devant nous, ce serait déjà un très très grand changement. Donc les codes, on les connaît, les éléments symboliques, on sait ce qu'ils sont. Et il est intervenu sur une question culturelle qui est importante pour les communautés béninoises. Donc il a su jouer, en tout cas activer des leviers qui forcément lui apporteront à la fois la popularité et certainement une grande estime de la population, parce que cela va fonctionner. Ensuite, sur le long terme, pour tenir aussi longtemps que M. Talon, il faudra certainement qu'il produise autre chose. Mais évidemment, on ne va pas oublier que le passage de relais de témoin a été un petit peu compliqué, et avec le retour du président Talon maintenant à l'Assemblée nationale, on peut se demander si on ne va pas à un moment ou à un autre vivre un scénario à la sénégalaise. Et c'est une question qui reste ouverte, je l'admets.
2: Merci. Professeur Victor Topanou, beaucoup se posent cette question. Est-ce que l'ombre de l'ancien président Patrice Talon ne va pas planer dans la gouvernance du nouveau président, Romuald Ouadani, surtout que Patrice Talon a été récemment élu président du Sénat, la chambre haute du Parlement, avec d'énormes pouvoirs?
4: Oui, c'est sûr que la question se pose, elle se posera toutes les années à venir. Mais ce qui est important, ce sont les faits. On verra comment ça va se passer. Tout le monde souhaite que ça se passe bien. Mais en même temps, évidemment, j'entends très bien les craintes de ceux qui estiment que le pouvoir, ça ne se donne pas, il se conquiert, et que toutes les fois où il se donne, ça se termine mal. On me rappelle l'exemple angolais, l'exemple italien, mais aussi, sous nos yeux, l'exemple sénégalais. Donc, nous allons juste espérer que nos acteurs majeurs ici tirent le son de toutes ces expériences-là, et qu'ils ne nous reproduisent pas des scénarios pareils, parce que, justement, ça n'est dans l'intérêt d'aucun pays. Donc voilà, maintenant, à l'évidence, la fonction que l'ancien président de la République occupe aujourd'hui est une fonction qui même, je pense, les différents membres de cette institution-là savent pas trop bien ce que ça va être. J'ai entendu l'un des membres éminents, l'ancien bâtonnier, président de la Cour constitutionnelle, Robert Dossou, dire « Nous verrons comment nous intégrer dans l'ordre juridique interne ». C'est-à-dire que malgré les dispositions constitutionnelles, il y a une place à se trouver, une place à chercher. Ça va pas être évident. Le Sénat a des prérogatives, des fois, qui

0: Il y a eu lieu à Cotonou. Vous aviez été très dur envers le système de gouvernance en Afrique francophone. Vous avez dit, voilà, nous sommes bizarres, hein, que les francophones sont particulièrement bizarres. Vous avez plutôt vanté le système politique et démocratique dans les pays de l'espace anglophone.
1: Oui, là aussi, c'était une analyse factuelle. Je suis désolé. Mais je note que les pays francophones largement installés ou établis en Afrique centrale et en Afrique occidentale, on peut pas se vanter de leurs expériences démocratiques. J'ai le collègue qui vient de parler rapidement du Cameroun, mais quand on a fini de faire le bilan, on ne sait pas dire si le Cameroun a une expérience démocratique. J'ai le fait d'en douter. Mais globalement, je note par exemple qu'au Kenya, il a été possible que la Cour suprême annule un premier tour de l'élection présidentielle. Ce qui est juste impossible dans l'espace francophone. Quand vous allez dans l'espace francophone, on vous dit simplement qu'on organise pas une élection pour la perdre. Et en conséquence, on se donne les moyens, y compris les plus illogaux, pour y parvenir. À la limite, pour autant l'exemple du Cameroun, celui qui vient de venir à une élection présidentielle est capable d'être exilé. Le président George Weah a renouvelé son mandat, tenté de renouveler son mandat, il a échoué après 2500 voix près. Dans beaucoup de pays francophones, on inverserait les résultats, on est obligé de constater les faits. Moi, j'ai le souvenir qu'au Bénin, en 1996, pour que le président Sogo perde l'élection pour son renouvellement, il a fallu annuler plus de 450 000 voix, ce qui correspondait à l'époque à près d'un cinquième du corps électoral. En fait, pour ça, on n'est jamais demandé une reprise partielle. Bien. C'est pareil, toujours au Ghana, on doit arriver au Ghana. L'actuel président a déjà exercé un mandat. Quand il a voulu renouveler, il a perdu. Il a pris son mal en patience. Akufo a fait deux mandats dessus. Et c'est au troisième mandat qu'il a été réélu. Ça n'a posé aucun problème. C'est pareil au Nigeria, nos voisins de l'Est. Quand vous avez un pays où Goodluck Jonathan finissait un mandat, quand il a organisé pour prétendre à son propre mandat, il a été battu. Buhari a fait ses deux mandats, il est parti, il a même quitté la terre des hommes, et ça continue. Cela ne veut pas dire que dans les pays anglophones, il n'y a aucun problème, non. Moi, je regrette souvent que parfois les élections soient violentes au Kenya ou ailleurs, mais le débat démocratique, effectivement, à mon sens, est beaucoup plus avancé. C'est dans ce pays-là, vous n'avez pas de débat sur la question de savoir s'il faut une démocratie ou une dictature pour développer le pays. Pour eux, ils ont fait l'option de la démocratie. S'il y a des insuffisances, on les corrige et on avance. Pareil sur les débats sur la durée des mandats. Chez nous, presque partout, c'est 7 ans, 6 ans, 5 ans au minimum. C'est dans les pays anglophones, c'est 4 ans. Quand le candidat à l'élection présidentielle se présente devant les citoyens, il ne dit pas « je vais changer le mandat », il dit simplement « qu'est-ce que je vais faire en 4 ans pour impacter durablement ma société ?»
0: Mais le Ghana passe de 4 à 5 ans, hein, bientôt.
1: Non, le président a proposé, ça n'a pas encore abouti. Et comme je suis avec beaucoup d'intérêt ce type de débat, je puis vous dire que les opposants ghanéens et la société civile le considère comme un francophone. Et j'ai entendu des gens lui dire, nous ne nous amène pas les débats francophones dans notre pays. Voilà. Et donc, moi, je suis très intéressé par la suite, ce que ça donnera. Uh-huh. Il a une majorité à l'Assemblée, peut-être qu'il le fera, mais je serai beaucoup plus attentif parce que ça sera après. Est-ce que, quand il y aura un nouveau président, il va maintenir les 5 ans si jamais il réussit à le faire passer, ou s'il va revenir là-dessus? C'est la dynamique après qui m'intéresse. C'est pareil, comme je vous disais tout à l'heure, le débat sur la révision constitutionnelle. Les francophones sont très, très forts dans ce type de débat, complètement pompés. Vous constatez une situation sur votre constitution, vous vous réunissez pour la modifier, ce qui est parfait, parce qu'il ne faut pas laisser ce poursuivre s'il n'est pas bon. Sauf que, juste après, on est habitué à deux autres débats pompés, La jurisprudence.

0: pour dire, est-ce qu'avec les révisions qui viennent d'être faites, on ne dérive pas sur une nouvelle république? Est-ce qu'on ne dérive pas sur une nouvelle constitution? Et si encore le débat s'arrêtait là, ça irait. Mais ça, on va encore plus loin. On dit, est-ce que si on est dans une nouvelle république, ça ne remet pas à les compteurs de mandat présidentiel à zéro pour permettre au président Sélène de repartir? Donc, vous ne trouverez pas ce type de débat dans un pays
1: anglophone.
0: Non, okay. Si vous constatez qu'il y a des institutions de la Constitution, vous la modifiez, puis la vie continue.
1: Ok, je vais faire également réagir Stéphane Akwa. Est-ce que vous partagez l'analyse du professeur Topanou?
2: Alors, ce qui est un fait, et on peut difficilement le contester, c'est qu'il y a beaucoup plus que de simples accidents de parcours hein, dans les vies politiques des pays francophones d'Afrique, avec des crises quasiment à chaque élection, avec, comme le professeur l'a souligné, des tentations, des tentatives de réviser la Constitution seulement sur un point, celui de la durée du mandat du président, en oubliant beaucoup d'autres sujets. Je reviens au cas camerounais où il y a un article de la Constitution qui prévoyait, de 1996, la dernière en date, qui prévoyait, devait demander à chaque responsable de déclarer ses biens. Cet article-là n'a jamais été appliqué, n'est jamais rentré en vigueur, et on a beau, la société civile a beau le réclamer instamment, à chaque fois qu'elle doit prendre la parole, elle peut prendre la parole, le gouvernement ne s'y intéresse pas, le président ne s'y intéresse pas. Par contre, son siège et le confort qu'il faut pour l'aménager dans le temps, et c'est l'objet de toutes les révisions, y compris la toute récente pour l'installation d'un vice-président. Donc oui, on peut énumérer les crises en Afrique, les crises politiques, et constater que majoritairement, elles concernent les pays d'Afrique francophone, même si, comme le professeur Topanou l'a souligné, il y a eu des violences post-électorales au Kenya notamment, et elles étaient particulièrement meurtrières. Maintenant, est-ce que cela suffit pour faire une appréciation binaire des situations, des systèmes politiques africains, en disant il y a les francophones et il y a les anglophones, et il y a les francophones qui sont moins bons que les anglophones, ou qui n'apportent pas la démocratie, qui ne répondent pas aux attentes du peuple? Là, ça devient un peu plus compliqué, parce que de toutes les façons, les résultats aujourd'hui, les bons résultats que l'on constate, effectivement on en constate certains notables dans les pays anglophones, sont aussi le fait d'individus. Quand on parle de Dangote par exemple, on en parle beaucoup dans l'actualité, pas seulement économique depuis quelques mois, c'est un individu qui réussit une entreprise, une action, et qui ensuite est mentionné comme étant le Nigérian de nationalité. On ne peut pas dire que les pays comme, je dirais, entité à la fois homogène et prospère, en sécurité et capable d'une altérité, d'une relation avec les autres qui ne soit ni violente ni expansionniste, ce n'est pas forcément comme ça que tous les pays agissent. Et dans ce lot-là, si on prend ce critère, cette somme de facteurs, les pays anglophones et les pays francophones d'Afrique sont à peu près équivalents. Donc, il faut discuter de ça. Il faut d'abord se demander pourquoi ce débat est venu en Afrique, et il est relativement récent, parce que l'Afrique des années 60 à 70, je veux dire les pères fondateurs, de ceux qui ont obtenu l'indépendance à la fin des années 50, des années 60, a complètement changé de paradigme. Et depuis effectivement une vingtaine d'années, on est non seulement dans le constat de l'échec de la démocratie, notamment en Afrique francophone, mais aussi à chercher des explications dans les différences qu'il y aurait entre les pays qui ont été colonisés par la France et ceux qui ont été colonisés par la Grande-Bretagne. Le cas du Cameroun est très particulier, il est peut-être très indicatif d'ailleurs, pour servir de case study, là, je parle anglais, je l'explique. Le Cameroun est à la fois un héritage d'une colonisation, même si on appelait ça protectorat, mandat de la Société des Nations, puis de l'ONU, anglophone, anglais et français. On a donc un double héritage, même si finalement c'est l'héritage français, francophone, qui semble l'emporter à la fois dans la compréhension de ce qu'est un système gouvernant, dans la pratique de l'action publique d'une manière ou d'une autre, que ce soit politique, économique, voire sociale ou culturelle. culturel. Donc, la question est intéressante. Ce qui est dit est important. Maintenant, ce que l'on devrait essayer de faire, c'est de ne pas se rester prisonnier de cette grille de lecture, ne pas se dire que nos problèmes, quand il y en a, sont simplement liés à l'héritage colonial qui est particulier pour un pays ou pour une zone de pays ou un ensemble de pays et pour d'autres.
1: Okay. Professeur Victor Clopano, au cours de ce colloque qui a eu lieu récemment à Cotonou, vous êtes également appesanti sur le cas des pays, de certains pays d'Afrique de l'Ouest. Selon vous, le Mali a sombré, c'est désormais une dictature militaire. Vous avez cité également le cas de votre pays, le Bénin, avec ces derniers virages fait l'objet, hein, le Bénin qui fait l'objet de toutes les critiques, et à raison, dites-vous, pourquoi ?
0: Mais je l'ai dit simplement parce que le président de la République n'a pas cessé de nous rappeler que son modèle à lui, en gros, hein, son modèle, son option, c'était que nous privilégions le développement sur les libertés démocratiques. Et il a dit devant le MEDEF le 30 août 2022 en France, et il a dit devant l'Assemblée nationale le 20 décembre 2024 à l'occasion de son discours sur l'état de la nation, et donc toutes les fois où dans un régime la priorité est donnée au développement sur les libertés démocratiques, on est dans un régime démocratique. Dans un régime démocratique, il y a concomitance de toutes ces libertés et le développement et les libertés démocratiques à la fois. Donc, c'est juste pour ça que j'ai estimé qu'on, dans le sens, le président l'a dit des fois et que tout ce qu'il fait va dans ce sens-là, il n'y a pas de raison que l'on ne reconnaisse pas que le Bénin a fait un virage. Et à partir de ce moment-là, je n'ai même pas porté un jugement de valeur sur le virage. Moi, je suis resté totalement partiel. Et donc, à partir de ce moment-là, j'ajoutais effectivement que les gens, enfin, fait l'objet de toutes les critiques à raison, parce que les gens ont raison simplement de critiquer ce virage-là. Parce que quand vous faites ce virage, ça se traduit immédiatement dans les politiques. Ce sont les prisonniers politiques, on en avait plusieurs depuis au moins 30 ans. Les exilés politiques, on en a aujourd'hui, alors même que dans la Constitution, il est interdit que les Béninois soient exilés, etc. Et donc, oui, c'est ce qui me fait dire que de façon partielle, nous avons fait un virage totalement assumé et décomplexé par le président de la République. Donc, c'était un peu ça, ce que je voulais dire. Et ce que j'ai dit d'ailleurs, donc si vous me permettez, moi j'étais très très intéressé par cette émission quand vous m'avez annoncé que le collègue Stéphane Akua venait, parce que c'est le cas du Cameroun, voilà. Et donc là, évidemment, on ne peut pas dire que le Cameroun est francophone ou qu'il est anglophone, il est les deux à la fois. Et la question c'était de savoir, là j'ai eu une partie de ma réponse dans son intervention de tout à l'heure. On a comme le sentiment, in fine, que c'est le côté francophone qui l'emporte. Et je me suis demandé, pendant qu'il parlait, si c'était finalement pas les francophones qui ont fait une annexion, ou si je me suis demandé, est-ce qu'il y a une forme de la réunification au Cameroun, est-ce que effectivement les deux partenaires étaient à égalité, ont voulu faire leur réunification ensemble, ou s'il y a eu, dès le départ, une espèce de domination des francophones qui ont travaillé à réunir, pour ne pas dire annexer, la partie anglophone. Parce que pour moi, ça devient important. Vous savez, je connais très bien les travaux du collègue Thierry Vircoulon, qui nous a finalement convaincu pendant très longtemps qu'il n'y avait pas de différence entre francophones et anglophones. Mais je suis malheureusement rattrapé par les faits. Et je constate 30 ans après qu'il y a une énorme différence entre les anglophones et les francophones.
1: Ok, merci professeur Victor Topano. Stéphane Akua, en guise de conclusion, l'organisation d'élections n'est pas à elle seule l'un des critères de la bonne santé de la démocratie dans la plupart de nos pays, des pays africains.
2: Bien entendu que non, il faudrait en trouver beaucoup d'autres et s'intéresser à travailler sur beaucoup d'autres critères, évidemment. Pour rejoindre le professeur, je dirais que dans la région anglophone du Cameroun, il y a un très fameux collège d'où sont sortis de nombreux Camerounais illustres dans différents domaines. Mais quand ce collège fait sa fête annuelle, chacun est aligné dans les tribunes en fonction de l'année où il était au collège, où il obtenait son diplôme. Donc il peut se retrouver, on a eu souvent ces dernières années un premier ministre originaire de la région anglophone, il peut se trouver que le premier ministre n'est pas au premier rang parce qu'il est le premier ministre, mais il est 3-4 ans après le premier rang parce qu'il est sorti telle année, et cette année son rang est bien loin dans l'amphithéâtre.
1: Merci, c'est avec les propos de Stéphane Akwa que prend fin cette édition, ce débat sous l'arbre à palabres. La première partie a été consacrée à l'analyse des trois premiers mois du tout nouveau président béninois Romuald Ouadani et la seconde partie du débat a été consacrée à l'analyse des trajectoires politique et démocratique des pays africains selon qu'ils soient dans l'espace ou de l'espace francophone ou anglophone. J'ai reçu deux invités pour ce sujet très intéressant ou pour ces sujets très intéressants. Stéphane Akwa, politologue camerounais et chercheur à la Fondation Paul Ango-Ella de Yaoundé et Prudent Victor Topano, professeur de sciences politiques à l'université d'Abomey-Calavi au Bénin. Ancien ministre, ancien député à l'Assemblée nationale de son pays. Le professeur Topano est également auteur de plusieurs articles scientifiques et d'actualité et auteur de nombreux ouvrages, tout comme d'ailleurs Stéphane Akwa. À la semaine prochaine pour une nouvelle thématique sous l'arbre à palabres.

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2: Sur la DW, nous sommes le samedi 29 août 2026. Il est 17h en temps universel, 18h à Niamey. Parmi les titres de ce flash info, au Niger, le régime militaire affirme reprendre progressivement le contrôle de la situation après une nuit de tir à Niamey entre soldats gouvernementaux et mutins. Tentative de coup d'État ou simple mutinerie, les circonstances restent floues là-bas. En République démocratique du Congo, le dialogue national voulu par le président Félix Tshisekedi se heurte à l'opposition. La coalition article 64 rejette les conclusions ou les consultations annoncées par le chef de l'État et réclame un processus plus inclusif. Et puis les secours poursuivent leurs recherches au Tibet en Chine après la coulée de boue meurtrière provoquée par l'effondrement d'un glacier.
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2: Bonsoir à toutes et à tous. Au Niger, la nuit dernière a été marquée par des tirs et des explosions à Niamey. Plusieurs sites stratégiques, dont la base 101 de l'armée de l'air située à proximité de l'aéroport international Diori Amani, ainsi que les abords du palais présidentiel, auraient été visés par des soldats mutins. Plus de 12 heures après le début des affrontements, la situation reste encore confuse. Un communiqué du ministère de la Défense diffusée à la télévision nationale évoquait un mouvement de militaires retranchés au sein de la base 101 où plusieurs soldats seraient également retenus contre leur gré, Frusquenhomme.
4: Malgré le communiqué du ministère de la Défense qui assure que les forces de sécurité reprennent progressivement le contrôle de la situation, les zones d'ombre demeurent nombreuses et les informations restent difficiles à vérifier de manière indépendante. Des habitants vivant à proximité de la base militaire du palais présidentiel affirment sous couvert d'anonymat que des projectiles sont tombés près de leurs habitations, voire dans certaines concessions. Malgré les appels à la mobilisation lancés par des soutiens du pouvoir à la place de la concertation au centre de Niamey, une grande partie des habitants a préféré rester à son domicile. Selon plusieurs sources militaires, l'officier présenté comme le principal responsable de la fronde bénéficierait d'une certaine influence au sein des forces armées. Ces mêmes sources affirment que plusieurs tentatives visant à reprendre le contrôle de la base 101 auraient jusqu'à présent échoué. Les motivations exactes de ce mouvement demeurent inconnues. Certaines sources évoquent toutefois un mécontentement lié aux conditions de prise en charge des militaires déployés en première ligne dans la lutte contre les groupes armés.
2: Frusque l'homme sur la DW, vous avez bien compris, la situation reste incertaine ce samedi après-midi donc à Niamey, la capitale du Niger. Nous reviendrons sur cette information avant la fin de cette édition et dans nos prochaines éditions bien évidemment. En République démocratique du Congo, une coalition des principaux partis d'opposition rejette le dialogue national tel que annoncé par le président Félix Tshisekedi. Réuni au sein de la coalition article 64, la coalition de l'opposition demande la participation de représentants du groupe rebelle AFC 123. Le débat sur le dialogue national inclusif là-bas intervient également sur fond de projet de révision constitutionnelle auquel l'opposition reste fermement opposée. En Guinée-Bissau, les électeurs sont appelés aux urnes demain dimanche pour se prononcer sur le projet de nouvelle constitution soumis par les autorités de transition. Ils devront voter oui ou non à ce texte présenté comme une réforme majeure des institutions du pays. Le scrutin est suivi de près par l'opposition et la société civile qui s'interroge sur ses implications pour l'équilibre des pouvoirs. Et puis en Guinée, le président Mamadi Doumbouya s'est rendu sur le site de l'éboulement meurtrier de Dar es Salaam dans la banlieue de Conakry pour constater l'ampleur des dégâts. Selon le dernier bilan officiel, la catastrophe survenue le 23 août dernier a fait 34 morts et plus d'une vingtaine de blessés. Enfin, les secouristes progressent difficilement ce samedi vers la zone dévastée par la coulée de boue au Tibet dans le sud-ouest de la Chine, mais une retenue d'eau qui les a menacés est presque totalement résorbée, a indiqué un média d'État. Une gigantesque gigantesque vague de boue et de débris a défrilé, vous le savez, mercredi sur l'imposant poste frontière chinois de Jirong, situé à 1830 mètres d'altitude aux portes du Népal, pays lui aussi durement touché par la catastrophe. Le bilan provisoire côté chinois est de 7 morts et 554 disparus.
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2: Et à 17h05 en temps universel, c'est l'heure de retrouver votre magazine santé. C'est avec Carole Assignon, c'est une rediffusion.
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5: L'hépatite, il s'agit d'une inflammation du foie, le plus souvent causée par un virus ou un agent chimique et qui prend plusieurs formes.
6: Les deux types les plus connus et qui causent des dégâts sont l'hépatite B et l'hépatite C.
5: L'hépatite est une maladie qui reste un problème de santé publique. C'est le cas dans des pays comme la Guinée où vous l'entendrez, des défis en termes de sensibilisation et de prévention restent à relever. Nous irons également au Burundi pour écouter un témoignage, celui de Jean-Désiré Kibinakamwa. Il a contracté l'hépatite et s'est donné pour mission de sensibiliser sur le sujet après sa guérison. Carole Assignon, micro, vous écoutez Capsule Santé. Bonjour à toutes et à tous.

0: eux, en dépit de sa dangerosité, l'hépatite reste une maladie largement méconnue. C'est le cas notamment dans un pays comme la Guinée. Selon l'OMS, les hépatites virales, notamment B et C, représentent un problème majeur de santé publique dans le pays, avec une prévalence estimée entre 8% et 10% chez les donneurs de sang et des taux plus élevés, par exemple, en milieu carcéral. Le reportage de notre correspondant, Abdoulaye Sadio Diallo.
1: Non, je n'ai jamais entendu de maladie là.
2: La maladie dont parle Sédina Barry, la quarantaine que nous avons rencontrée dans un quartier animé de Conakry, c'est l'hépatite.
1: J'aimerais connaître les informations, mais je ne connais rien du tout.
2: Comme Sédina Barry, nombreux sont les Guinéens qui manquent d'informations autour de cette maladie. Mais certains, comme Ibrahima Baldé, ont cherché à en savoir plus, notamment au sujet des risques liés à l'hépatite B dont il a entendu parler. Il a pris la décision de se faire dépister.
3: J'ai rapidement pu me rendre au niveau du centre de santé de Ratouma pour faire d'abord des examens, savoir si je n'ai pas contracté la maladie. Et lorsque mes examens se sont révélés négatifs, le médecin m'a conseillé rapidement de prendre les vaccins pour me protéger contre la maladie. C'est ce que j'ai fait. Donc, c'est important de se prémunir de cette maladie et prendre les dispositions nécessaires.
2: En plus de s'être fait dépister et vacciné pour prévenir la maladie, Ibrahim pense maintenant à protéger sa famille. Malheureusement, sa démarche est loin d'être un réflexe généralisé en Guinée. Pourtant, l'hépatite qui se présente sous différentes formes est une maladie dangereuse. Pour en savoir plus sur l'hépatite, nous sommes allés à la rencontre du docteur Ben Youssouf Keïta. Le médecin qui nous reçoit dans son cabinet nous explique ici ce qu'est concrètement cette maladie et les différentes formes qu'elle peut prendre.
4: L'hépatite se définit comme la maladie du foie. Cette inflammation des cellules du foie qu'on appelle hépatite peut être causée soit par un agent pathogène tel que le virus, ce qui est beaucoup plus fréquent, ou par des agents chimiques tels que certains médicaments hépatotoxiques, aussi par la consommation d'alcool abusivement, sans oublier certains produits indigènes à base de forts alcaloïdes. On peut citer 5 types d'hépatite connus, dont 2 sont effectivement pris en charge dans nos centres de soins. Les hépatites peuvent être hépatite A, B, C, D et E. Tous ces 5 types d'hépatites sont appelés des hépatites virales. Maintenant, les 2 types les plus connus et qui causent des dégâts sont l'hépatite B et l'hépatite C. L'hépatite B s'acquiert à travers le sang, à travers les rapports sexuels non protégés, à travers la salive. Quand la charge virale est élevée dans le sang, la salive peut transmettre aussi l'hépatite virale B. Et quant à l'hépatite C, c'est surtout à travers le sang.
2: Heureusement, il existe des moyens de prévention contre l'hépatite B. Docteur Ben Youssouf Keïta.
4: Éviter les rapports sexuels non protégés. Il faut éviter aussi, dans le cas de l'hépatite B, le contact avec du sang contaminé, soit à travers une transfusion, à travers des blessures, soit dans les centres de soins ou des salons de beauté qui ne prennent pas les dispositions nécessaires, ou plus simplement à travers la salive. On fait le test d'antigène australien. On trouve l'antigène australien positif. Alors, on voit si c'est maintenant hépatite B ou hépatite C. Donc, ça, c'est le premier moyen de prévention contre l'hépatite B.
2: Pour avoir encore plus d'informations sur les moyens de prévention contre les hépatites en Guinée, nous nous sommes rendus dans un premier temps à l'Institut national de santé publique. Mais les cadres présents sur place n'ont pas souhaité s'exprimer sans l'autorisation préalable de leur hiérarchie. Même argument au programme national chargé de la lutte contre le sida et les hépatites. Mais sur leur site internet, nous avons pu trouver des informations, notamment sur les moyens de prévention de l'hépatite virale. Pour les types A, B et D, ils conseillent la vaccination et pour prévenir l'hépatite C et même B, le programme national chargé de la lutte contre le sida et les hépatites propose le respect des règles d'hygiène générale, l'abstinence, d'éviter le contact direct avec une personne infectée et d'éviter la voie orofécale pour les hépatites A et E. Enfin, le traitement de l'hépatite B chronique est à vie, tandis qu'on peut guérir de l'hépatite C. Le traitement se fait avec les antiviraux, lit-on sur le site. Toutefois, il convient de rappeler qu'outre ce qui est fait dans les laboratoires et les centres de santé, combattre l'hépatite doit aussi passer par la communication et
5: il faut sensibiliser la population,
2: conclut Aboubakar Sidiki Kondé, un citoyen guinéen. Abdoulaye Sadio Diallo à Conakry pour la Deutsche Welle.
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0: Capsule Santé, deuxième partie, on continue de parler de l'hépatite. En fonction du type d'hépatite, une personne infectée peut ressentir les symptômes suivants: de la fatigue, la jaunisse, c'est-à-dire une peau et des yeux jaunes, une urine foncée, des maux de ventre. Si l'infection dure, elle peut créer une fibrose, une cirrhose ou un cancer du foie. Une prise de sang permet de savoir si l'on a le virus et vous l'avez entendu, il existe plusieurs types d'hépatite. L'hépatite A, qui est transmise par l'eau ou la nourriture souillée, guérit souvent seule et un vaccin existe. L'hépatite B, transmise par le sang ou les fluides corporels, peut devenir chronique, mais on peut se protéger efficacement grâce à un vaccin. L'hépatite C, qui se transmet par le sang, devient souvent chronique et peut abîmer gravement le foie, mais des traitements existent pour en guérir. Et c'est justement à ce type d'hépatite que Jean Désiré Kibinakanwa a été confronté. Il a été pris en charge et après sa guérison est devenu le président de l'Association nationale des personnes infectées ou affectées par les hépatites virales au Burundi. Il nous raconte ici son parcours et pourquoi il a décidé de s'engager contre l'hépatite.
7: Je suis un professionnel de la santé. Dans ma carrière, je suis laboranté. Dans mon milieu professionnel, on fait des bilans tous les 6 mois. Dans les bilans, il y a entre autres l'hépatite B et l'hépatite C. Je n'avais aucun signe, mais j'ai fait la charge générale. C'était en 2012 que j'ai l'hépatite C.
8: Et une fois que le diagnostic a été posé, comment vous avez été prise en charge?
7: Une fois le diagnostic est posé, je me suis rendu chez le patron interrogé et j'ai trouvé que j'ai 20 millions de copies et il m'a mis sur traitement médical. J'ai pris des médicaments, j'ai refait encore la charge virale pour voir l'évolution.
8: Pendant combien de temps vous avez pris ces médicaments?
7: Au total, j'ai pris les médicaments pendant 12 mois.
8: D'accord. Aujourd'hui, avec votre association, donc vous menez des actions, hein, notamment de sensibilisation, j'imagine, sur les hépatites. Qu'est-ce que vous faites concrètement sur le terrain?
7: Jusqu'à maintenant, on fait une sensibilisation pour qu'ils puissent se faire le dépistage. Comment on fait la prévention? Pour l'hépatite B, vous savez qu'il y a un vaccin.
8: Et pourquoi c'est important, selon vous, de parler de l'hépatite?
7: C'est très important d'en parler parce que les gens ne sont pas sensibilisés, ne sont pas au courant des hépatites. On doit sensibiliser pour qu'ils sachent comment se prendre et qu'ils sachent aussi, une fois contaminés, qu'est-ce qu'il faut faire.
8: Et comment votre message est reçu quand vous allez parler des hépatites aux gens au Burundi?
7: Dans un premier temps, c'était un sujet presque tabou, mais au fil du temps, il y a eu une nette amélioration.
8: Vous estimez que les gens en savent davantage, sont mieux informés par rapport aux hépatites actuellement?
7: Oui, tout à fait.
8: Et qu'est-ce qui reste à faire selon vous sur le terrain en ce qui concerne cette maladie?
7: Notre objectif et notre mission, c'était pour qu'on puisse prendre en charge des gens qui ont des hépatites virales. Juste, on a des ressources humaines qui sont à la hauteur, mais on n'a pas des moyens financiers pour qu'on puisse les aider. Ça veut dire les équipements pour le dépistage, pour le suivi virologique et aussi pour les médicaments. Ça coûte cher aussi.
8: Est-ce qu'on sait quelles sont les formes d'hépatite qui sont plus courantes dans un pays comme le Burundi?
7: C'est l'hépatite virale C, l'hépatite virale B. Jusqu'à maintenant, on fait la sensibilisation, mais nous souhaitons faire le dépistage, le suivi, mais aussi le traitement.
8: La prise en charge globale. On peut se faire dépister aisément, facilement, au-delà des coûts. On peut quand même se faire dépister sans souci au Burundi? Comment ça se passe?
7: Oui. En fait, soit vous consultez pour une autre maladie, soit vous y allez pour un bilan. Je propose qu'on puisse mettre le dépistage de l'hépatite B et de l'hépatite C. Une fois le diagnostic est posé, si tu vois qu'il y a une charge virale qui est détectable, on te propose des médicaments qu'il faut acheter, mais qui coûtent cher.
0: C'est avec ce témoignage et ces explications de Jean-Désiré Kibinakanwa, président de l'Association nationale des personnes infectées ou affectées par les hépatites virales au Burundi, que prend fin ce numéro de Capsule Santé. Merci pour l'écoute. D'ici au prochain numéro, ce magazine est à retrouver comme tous les autres sur les plateformes de podcast. Au revoir.
6: Après votre capsule santé, je vous invite à présent à retrouver le magazine Environnement avec Cossivitiation.
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10: Les uns veulent nourrir une planète de plus en plus surpeuplée, les autres la maintenir habitable. Entre agriculteurs et écologistes, les positions semblent irréconciliables, notamment dans le contexte des changements climatiques. La question environnementale n'est plus taboue et pour concilier les deux, certains font la promotion de l'agroforesterie ou d'une agriculture responsable. C'est ce que nous allons vous faire découvrir dans les Pyrénées orientales en France. Et nous irons également à la rencontre d'un Kenyan, chevrier et photographe à la fois. Mesdames et messieurs, bonjour, Kosivitiasu au micro.
11: Donc là, on va préparer tous les trous.
10: Le soleil n'est pas encore levé qu'ils sont déjà là, au bord d'un champ fraîchement labouré de Clairat, une petite ville française des Pyrénées-Orientales. Une trentaine de volontaires prêts à planter des pistachiers, porteurs d'espoir face à la sécheresse qui accable ce département depuis 2021.
11: Une caractéristique de beaucoup d'arbres, c'est que quand l'arbre est greffé, on est sur le greffon en direction du vent dominant. Donc il va être enterré comme ça à ce niveau-là. Et tout simplement, on va rabattre la terre. Légèrement redescendre. Donc le but, c'est de pas se retrouver avec de la terre à ce niveau-là. Donc on garde vraiment l'aspect originel là.
10: Pierre Pinero est l'un des vice-présidents de l'association Avenir Production Agricole Résiliente Méditerranée, dénommée APARM, qui accompagne les jeunes volontaires. Dans ces conditions arides, ces arbustes, pour l'heure de chétifs troncs nus d'une soixantaine de centimètres, se singularisent par leur faible besoin en eau et leur capacité à pousser à peu près partout, y compris dans les friches caillouteuses et desséchées de la plaine du Roussillon. C'est à l'initiative de l'association Avenir Production Agricole Résiliente Méditerranée que l'on s'apprête à planter environ 80 pistachiers de 4 variétés différentes à une quinzaine de kilomètres de Perpignan. Après café et petit déjeuner, Pierre Pienero, l'un des vice-présidents de l'association, explique aux bénévoles comment planter les pistachiers.
11: Bon alors les jeunes, comment ça se passe là? Au niveau du plan de plantation, on est bon, quoi?
12: Oui.
11: Tout est déjà lancé.
12: Bon ben là,

0: Log à Météo France.
1: Tout ce qu'on fait, c'est sur des projets, donc des parcelles pilotes, pour faire des tests, pour ensuite accompagner des porteurs de projets. On en accompagne déjà avec des variétés qui sont plus sûres. Et là, sur cette parcelle-ci, on est sur 4 variétés implantées qui sont en test pour les 7 prochaines années afin de pouvoir, nous, s'orienter vers des variétés plus sûres pour les agriculteurs qui vont vouloir implanter sur le territoire.
0: En ce mois de février, les sols désespérément secs affichent un taux d'humidité qu'on mesure habituellement fin août avec peu d'espoir d'amélioration car les précipitations des 2 prochaines semaines devraient à nouveau être nettement insuffisantes. Joël Miguel est l'un des bénévoles. Il est en deuxième année de biologie.
2: Les enjeux climatiques me touchent un peu. Et ils nous touchent tous en soi, mais ça m'intéresse beaucoup parce que c'est vraiment l'avenir, quoi. Il faudrait savoir ce qu'on va pouvoir planter malgré la sécheresse et les aléas climatiques. Il faut qu'on s'adapte. Et ça, c'est une des solutions, en fait, ces pistachiers. Les amandiers aussi sont résilients. Mais les pistaches, en fait, le but, c'est d'avoir une culture de niche qui ne prend pas trop de temps à s'en occuper, notamment pour les viticulteurs. Et le but, ce serait de se diversifier. Pour les viticulteurs qui auraient des difficultés à vendre parce que la sécheresse fait qu'ils ont moins de fruits, moins de récoltes. Et en fait, les pistachiers pourraient être une solution économique supplémentaire, en fait. On essaie de faire en sorte que ce soit rentable pour les agriculteurs parce que la rentabilité, c'est une notion importante. Il faut qu'ils puissent vivre.
0: Après les canicules de 2003 et 2006, suivies de 2 étés étouffants en 2010 et 2011, Jasmin Ronsanglès a compris que les choses changent pour de bon.
3: Donc nous, on a fait, avec mes 2 collègues qui sont ici, le plan de plantation. On a disposé les variétés et les mâles pollinisateurs. Et donc, on vient donc déjà pour vous donner un coup de main et pour vérifier que tous les arbres sont plantés aux bons endroits parce que la disposition dans l'espace des plants est très importante.
0: Ce matin, les planteurs de pistachiers n'aperçoivent en effet que d'infirmes coulées blanches au sommet de Canigou, emblématique pic de la région. Il faudra patienter pour que les pistachiers ajoutent leur couleur à cette palette. La première floraison n'intervient en général qu'après 4 ans et la première récolte encore 3 années plus tard. On plante pour les générations futures, explique l'agricultrice Marguerite Bonzon.
4: Ce qui est important, c'est d'intéresser les jeunes générations d'agriculteurs à pas avoir les œufs dans le même panier, à se diversifier par rapport aux cultures et aux cultures adaptées à peu d'intrants. Même si on n'est pas bio, on peut avoir moins d'intrants avec le pistachier. On peut avoir une économie d'eau qui est non négligeable au niveau de notre département. Alors, ces pistaches, normalement, elles sont destinées à la pâtisserie, à la gastronomie, à du haut de gamme, en pistaches vertes émondées. Donc là, tout le travail pour nous, on a déjà commencé, c'est de contacter donc les pâtissiers. J'espère que les industriels français joueront le jeu. Les industriels, tout comme la pâte d'amande, qui viendront prendre nos pistaches d'Occitanie et de la vallée de l'Agly.
0: Cette agricultrice de 59 ans installée à Cals a décidé, avec le soutien de l'association Avenir Production Agricole Résiliente Méditerranée, de planter 7 hectares de pistachiers sur son domaine de Bonestier.
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0: Cap à présent sur le Kenya, Ambroise Lotulé est un chevrier et un photographe de talent. Avec ses portraits saisissants de nombreux animaux qui vivent dans sa région au Kenya, ce chercheur Maasai espère sensibiliser le public sur la nécessité de protéger les espèces vulnérables ou menacées. Un reportage de Kariuki Gisira, présenté par Constance Fischer.
6: Ce qui m'a vraiment initié à la photographie animalière a été l'observation des oiseaux.
7: Ambrose Letoluai est un homme aux multiples talents. Il connaît précisément les besoins de ses chèvres. Et à 30 ans, il est aussi un remarquable photographe. Il raconte qu'il a commencé à prendre des photos pour mieux comprendre son environnement.
6: J'ai toujours voulu prendre les oiseaux en photo pour pouvoir les identifier.
7: la zone de conservation de Naibunga, au centre du

0: Kenya. Ambrose Letoluai travaille ici après avoir étudié la gestion et la conservation de la faune et de la flore à l'université. En prenant des photos des nombreux animaux, Ambrose espère pouvoir sensibiliser le public aux espèces vulnérables ou en voie de disparition. De nombreux habitants ont vu ces photos et il se rend souvent dans les écoles pour parler aux jeunes de leur environnement.
1: Pour ce qui est de la conservation de la faune et de la flore, ce sont surtout les éléphants, les girafes et les autres animaux sauvages qui sont menacés. La seule chose à faire est de les photographier, juste pour dire à quel point ils sont magnifiques et menacés.
0: Ambrose fait le portrait d'animaux tels que le léopard d'Afrique, menacé par le braconnage et la perte de son habitat. Il a même trouvé 10 rares léopards noirs. Pour le photographe Maasai, la plus grande menace qui pèse sur les grands félins est le changement climatique.
1: De nombreuses espèces végétales sont en train de disparaître ici à cause du changement climatique. Il n'y a pas de pluie dans cette région et les autres herbivores meurent. Et lorsqu'un herbivore meurt, le léopard finit par mourir.
0: Une autre menace qui pèse sur les léopards vient des habitants. Ils les tuent car ils attaquent leurs troupeaux qui sont les principaux moyens de subsistance de la région. Ambrose continue à faire mieux connaître les léopards au niveau de la communauté. Jusque-là, ces femmes les considéraient comme des ennemis. Aujourd'hui, elles les protègent car ils attirent les touristes, ce qui est synonyme d'emploi. Elles s'appellent elles-mêmes les Chui Mamas, les mamans léopards. Nous sommes venus pour nous former à la conservation et aux enjeux car la création des Chui Mamas a déjà porté ses fruits. Tout comme de nouvelles sources de revenus. Le collectif de femmes fabrique des bijoux et du savon et a même construit son propre centre grâce aux bénéfices. Le centre de ressources pour enfants sur la faune et la flore au cœur de la savane a été fondé en partenariat avec Ambrose Letoluai. Équipés de jumelles et de divers documents, les enfants font un safari. Aujourd'hui, ils observent les oiseaux et cette excursion les inspire.
1: Je veux expliquer aux gens que les animaux sont importants et les convaincre d'arrêter de braconner.
0: Les enfants sont aussi conscients des gains financiers de la conservation.
1: Je voudrais protéger ces animaux parce qu'ils aident le pays. Le tourisme dit safari fait rentrer de l'argent. Cela permet d'améliorer le niveau de vie des habitants.
0: Ambrose Letoluai se dit optimiste quant à l'avenir, car il voit que les jeunes générations sont de plus en plus conscientes de leur environnement.
1: Je constate un énorme changement parce que les enfants viennent dans son centre pour en savoir plus sur la faune et la flore, regarder un film, prendre une photo d'un oiseau en particulier. Maintenant, ils connaissent même le nom de certaines espèces de plantes de cette région et ils savent à quoi elles servent. Ce sont des choses qui me rendent heureux.
0: La population locale d'éléphants reste préoccupante. En 2019, on en a dénombré 400 sur la proche zone de conservation de Louis Saba. Grâce à son engagement, Ambrose Letoluai espère leur garantir un avenir sûr.
2: Et c'est sur ce reportage de Kariuki Gissira, présenté par Constance Fischer, que prend fin ce nouveau numéro de notre magazine. Merci de nous avoir suivis. Kosivitiasso au micro et restez toujours à l'écoute de la Deutsche Welle.
3: Merci à vous toutes et tous. On se quitte et on se retrouve demain à partir de 7h temps universel sur la DW.